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0: 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The Fantastic Bruno Mars. 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

Bon réveil avec FMC Salomé avec vous. On est parti pour le réveil chéri de l'été jusqu'à 10h et on commence avec Yannick et Vanessa Carlton dans la playlist des 1000.

très bon réveil avec Chéri FM. Vous êtes peut-être en train de prendre le petit déj en ce 15 août, jour d'Ascension aujourd'hui. Nous fêtons les Maries, c'est aussi l'anniversaire de Sylvie Vartan ou encore de Ben Affleck, acteur incontournable qu'on a vu dans plein de films des années 2000 comme Agent de Star ou encore Hollywoodland. C'est aussi l'anniversaire de Jennifer Lawrence, la star de Hunger Games, fête ses 36 ans aujourd'hui. On leur souhaite à tous un très très bel anniversaire et pour fêter ça, nous on continue la playlist 2000 sur Chéri FM avec Mario Winans et Robbie Williams. C'est tout de suite, bonne matinée avec la playlist 2000. Vous écoutez Chéri.

très bon samedi 15 août avec Chérie FM. Vous êtes peut-être en train de vous préparer pour le boulot, pour les plus courageux qui bossent aujourd'hui. Ou alors vous prenez la route direction les vacances, si vous êtes de la team qui prend ses vacances à la dernière, les dernières quinzaines d'août. Venez d'ailleurs nous raconter le programme de votre été sur le Insta de Chérie FM. Et allez voir sur celui du Réveil Chérie, Alex, Stéphanie et toute l'équipe vous ont préparé, vous ont montré leur rencontre improbable des vacances. Allez, nous on continue la playlist 2000, vous l'entendez, Vanessa Carlton arrive. Tragédie et Bruno Mars aussi, c'est tout de suite et c'est sur Chérie FM.

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1: Des températures assez douces dans la matinée aujourd'hui avec 26 à Aurillac, 25 à Amiens ou encore La Rochelle. Quelques risques d'orages au niveau de Rouen ce matin et qui vont s'étendre dans l'après-midi. Des orages sont prévus à Gap, Montélimar, Toulouse ou encore Perpignan. Et de la pluie à Tarbes, Bordeaux et Limoges. Pour le reste du territoire, le ciel sera voilé et ou très nuageux. Et au niveau des températures, 33 dans la capitale, à Nantes aussi ou encore Tours, 37 à Lyon et 30 à Lille, où que vous soyez. La playlist 2000 vous accompagne toute la journée, bien sûr. Et on continue tout de suite avec Pink et Bruno Mars. Oh,

0: 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Pour les Gémeaux, une rencontre fascinante est envisageable aujourd'hui dans un contexte très favorable aux échanges. Soyez ouverts à la nouveauté et à la discussion. Taureau, au travail, votre perfectionnisme vous sert pour la plupart du temps, mais il faut savoir parfois lâcher un peu du lest.
1: Bélier, en couple, ce jour semble se teinter de romantisme. Vous avez l'occasion de partager des moments tendres et complices qui renforcent votre relation.
2: Lion, votre aversion pour la routine pèse un peu sur votre sens de la discipline. Vous commencez diverses activités sportives, mais vous vous lassez assez vite. La solution serait peut-être

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15: Il sera bientôt 7h.
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0: 7h, le jour se lève avec Chéri FM et sa playlist 2000. Vous écoutez le réveil chéri de l'été. On continue avec B.O.B. et Hayley Williams. Ils arrivent juste après Maroon 5.
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vous débutez votre journée avec Chéri FM, peut-être en train de profiter de votre premier jour de vacances. Je sais que vous êtes nombreux à partir en ce 15 août, jour de l'Assomption. Aujourd'hui, nous fêtons les Maries. Bonne fête à toutes les Maries. C'est aussi l'anniversaire de Sylvie Vartan ou encore de Ben Affleck, acteur incontournable qu'on a vu dans plein de films dans les années 2000, comme Agent Secret ou encore Hollywood Land. C'est aussi l'anniversaire de Jennifer Lawrence, la star d'Hunger Games. Fête ses 36 ans aujourd'hui. Allez, nous on continue la playlist 2000 avec Atomic Kitten juste après Nadja. C'est tout de suite et c'est

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1: C'est une journée classée rouge par bison futé en ce samedi de départ et de retour de vacances. Il va falloir s'armer de patience si vous prenez la route. Attention, si vous êtes sur l'A7, un véhicule est arrêté dans la direction sud entre Marignane et Penmirabeau. Quelques ralentissements toujours sur l'A7 entre Valence et Orange. Un accident a aussi eu lieu sur l'A75 entre Nas et Monastier. Faites attention si vous passez par là. Un autre accident sur la N37, cette fois au niveau de Relais-Land d'Apigné. Allez, en route pour les vacances ou pour aller au boulot, la playlist des 1000 vous accompagne. Et on continue avec Céline Dion et Rihanna avec Nio.
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1: Vous avez peut-être décidé de profiter de la plage en ce samedi. Attention au risque d'orage sur les plages de Porto Vecchio en Corse et sur les plages de Calais. Une bonne partie des plages de la côte ouest de Osgore, en passant par la Faute-sur-Mer ou encore Pouliguen, seront sous les nuages une bonne partie de l'après-midi, mais des températures tout de même entre 27 et 28 degrés et un indice UV à 7. Pensez à la crème solaire et la gourde dans le sac de plage. Pour les plages du sud-est, vous avez de la chance, c'est grand soleil cet après-midi. Bon allez, très bonne baignade et moi je continue la playlist 2000 avec Matafix et Christophe Maé. C'est tout de suite sur Chéri FM.

0: Merci d'avoir choisi Chéri FM pour cette matinée. On va passer à votre horoscope aujourd'hui. On commence avec les scorpions. Une journée très positive où vous êtes épanoui en amour et débordant d'énergie. Mais restez prudent au travail et évitez d'en faire trop. Sagittaire, ouvrez-vous davantage en amour. Exprimez vos ressentis et veillez à ne pas vous épuiser en donnant trop d'importance au travail. Verseau, avancez doucement en amour en laissant tomber la méfiance. Soyez plus déterminé professionnellement et accordez-vous du calme pour réduire le stress. Poisson, exprimez clairement vos sentiments et osez faire le premier pas en amour, tandis qu'au travail, vous devez canaliser vos idées et prendre l'air pour retrouver le moral. Vierge, une période favorable pour les relations et le moral malgré quelques imprévus professionnels qui vous pousseront à trouver de nouvelles solutions. Cancer, vous êtes très présent pour les autres, mais pensez à vous préserver. Restez attentif aux opportunités professionnelles et accordez-vous du repos. Votre horoscope complet est à retrouver sur chérifm.fr ou sur l'appli chérifm. Et nous, c'est la playlist d'Amil qu'on retrouve tout de suite avec Billy Crawford et Katy Perry. Et Matt Houston, c'est sur Chéri FM.
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15: Il sera bientôt 8h.
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écoutez Chérie FM, mais je viens de voir sur les réseaux qu'il y a un tout petit village en Suisse, et même un hameau, qui vous propose 19 500 euros pour vous installer là-bas. Puis ensuite, 2000

0: Paris, la famille, les 8h, bon app pour ceux qui sont au petit-déj, la playlist 2000 vous accompagne dès le matin, c'est le réveil chéri de l'été, tout de suite, Kyo et Amy McDonald.
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1: Une journée classée rouge par bison futé en ce 15 août. Vous êtes nombreux à partir ou à revenir de vacances. Bon courage si vous êtes dans les bouchons. Soyez vigilants sur l'A7. Un incident industriel fait obstacle près de l'aéroport de Marignane. Sur l'A520, cette fois un accident a eu lieu entre Aubagne et Les Palus et Les Vaux. Sur l'A75, un véhicule est en panne entre Massé-Nord et Massé. Et un autre entre Sévérac-le-Château et Campagnac sur la bande d'arrêt d'urgence. Faites attention à vous. Et si vous affrontez les bouchons aujourd'hui, ne vous inquiétez pas avec la playlist de 1000. Le temps passe plus vite, d'ailleurs elle continue. On va écouter Lady Gaga, The Reason et les Pussycat Dolls. C'est tout de suite dans la playlist de 1000 sur Chéri FM.

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1: Une journée d'été où vous êtes nombreux à vouloir faire une journée plage. Attention, risque d'orage sur les plages de Porto Vecchio en Corse et sur les plages de Calais. Sur la côte ouest de Osgore en passant par la Faute-sur-Mer ou encore Pouliguen, c'est un après-midi sous les nuages qui s'annoncent, mais des températures tout de même entre 27 et 28 degrés et un indice UV à 7. Pensez à la crème solaire et la gourde dans le sac de plage. Pour les plages du sud-est, vous avez de la chance, c'est grand soleil cet après-midi à Nice, Narbonne et Marseille. Bonne baignade à tous, la playlist 2000 continue avec les possibilités.

0: Vous écoutez Chérie FM et c'est l'heure d'écouter votre horoscope. Poisson, exprimez vos sentiments sans attendre, mettez de l'ordre dans vos idées au travail et privilégiez les activités en plein air pour retrouver énergie et bonne humeur. Du côté des lions, laissez-vous surprendre en amour et osez défendre vos idées au travail car votre audace pourrait vous conduire vers de belles réussites. Pour les capricornes, privilégiez le dialogue pour apaiser les tensions, poursuivez vos objectifs sans oublier vos valeurs et veillez à préserver votre sommeil. Cancer, cette fois, pensez à davantage à vous sans vous laisser envahir par vos émotions. Restez attentif aux opportunités professionnelles et accordez-vous du temps pour souffler. Les Sagittaires, cette fois, ouvrez un peu votre cœur, communiquez davantage avec votre partenaire et cherchez un meilleur équilibre entre vos obligations et votre repos. Pour les Balances, profitez d'une période plus calme pour vous rapprocher de vos proches, exprimez vos besoins et apprendre à prendre davantage soin de vous. Les Verseaux, prenez le temps de vous ouvrir aux autres en amour, affirmez vos ambitions professionnelles et accordez-vous des moments de tranquillité pour relâcher la pression. Pour les Scorpions, vous bénéficiez d'une belle énergie et d'un épanouissement personnel, mais gardez votre sang-froid au travail et veillez à ne pas dépasser vos limites. 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Et une qui n'en a pas de limite, c'est la playlist 2000 qui ne s'arrête jamais. On continue avec The Verve et Estelle, c'est maintenant et c'est sur chérifm.
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25: Il sera bientôt 9h.
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0: La playlist 2000 avec The Verb, c'est juste après votre chronique Tendance 2000, tout de suite sur Chéri FM.
1: Salut à tous, on file au début des années 2000, époque où le langage SMS vivait ses premières années.
2: SMS, on dirait le nom d'un virus. Ça veut dire Short Message Service, le service des messages courts.
1: Et qui dit nouveauté dit forcément qu'écrire un SMS nous coûtait un bras. 160 caractères par message, ça allait vite. Alors on économisait les lettres et appuyer trois fois sur le chiffre 7 pour sortir un R, c'est pas qu'on avait la flemme, mais presque.
3: Par exemple, pour écrire demain, on écrit un T, un E, un M et un 1.
1: Les SMS dans les années 2000, c'est le nouveau langage des ados.
4: Quand on est au téléphone, on sait jamais si maman passe à côté de ma porte, elle peut très bien écouter ma conversation. Donc pour ça, le SMS, c'est mieux puisque c'est plus discret.
1: Et plus subjectif aussi.
5: Juste un je t'aime, et ben, ça fait toujours plaisir puisque il l'a écrit, il a pensé à nous envoyer un texto.
1: Mais les ados que nous étions n'ont pas forcément pensé aux profs.
6: Pour des rédactions, on met toujours par exemple, avec, on met assez, au mieux de mettre avec. Ou pourquoi, on met toujours PK.
1: Une vingtaine d'années plus tard, la technologie a fait son œuvre. Arrivée du smartphone, clavier tactile, autocorrection, forfait SMS illimité et emoji. Allez, à plus, en deux lettres, évidemment.

0: 9h, belle matinée avec Chérie FM. C'est Salomé avec vous en direct. On continue la playlist 2000, bien sûr. Tout de suite, Amel Bent, James Blunt et Guru Josh Project.
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Une belle journée avec Chérie FM en ce 15 août, entre les vacances, le week-end et le fait que ce soit férié. Vous êtes très nombreux à profiter de votre samedi de l'Assomption pour ce 220e jour de l'année, 227e jour de l'année. Nous fêtons les Maris aujourd'hui et on célèbre aussi l'anniversaire de Sylvie Vartan ou encore Ben Affleck, acteur incontournable qu'on a vu dans plein de films dans les années 2000, comme Agent de Star ou encore Hollywoodland. C'est aussi l'anniversaire de Jennifer Lawrence. Rappelez-vous, la star de Hunger Games fête ses 36 ans aujourd'hui. Un très bon anniversaire à eux et on faites ça tous ensemble sur Chérie FM avec la playlist Emile qui continue tout de suite avec Bob Sinclair et Amel Bent. Merci d'écouter Chérie FM.

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1: Une journée classée rouge par bison, futée dans le sens des départs et des retours de vacances en ce 15 août. Soyez vigilants sur l'A7, un incident industriel fait obstacle près de l'aéroport de Marignane sur l'A55. Cette fois, un véhicule est en panne entre la Med et la Fosse et un autre sur l'A20 entre Saint-Germain-les-Belles et Magnac-Bourg. Soyez très vigilants. Si vous affrontez les bougeons, pas de panique parce qu'avec la playlist des 1000, le temps passe beaucoup plus vite. Je vous ai prévu La Rousseau et Tony Gregson. C'est tout de suite et c'est sur Chéri FM.
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1: C'est une belle journée d'été qui s'annonce et vous serez nombreux à vouloir profiter de la plage. Attention toutefois au risque d'orage du côté de Porto Vecchio en Corse, mais aussi sur les plages de Calais, sur la côte ouest de Osgore jusqu'à la Faute-sur-Mer et en passant par Pouliguen. L'après-midi devrait être plutôt nuageuse avec malgré tout des températures agréables autour de 27 à 28 degrés et un indice UV de 7. Pensez donc à glisser la crème solaire et la gourde dans votre sac de plage. Du côté du sud-est, vous êtes plus chanceux avec un grand soleil attendu cet après-midi à Nice, Narbonne et Marseille. Profitez de la baignade et vous profitez aussi de la playlist 2000 qui continue avec Plain White après Wenty et Coolty.

0: très belle matinée avec Chérie FM. C'est le moment de retrouver votre horoscope et on commence avec les Vierges. Votre morale et vos relations évoluent positivement, tandis que les difficultés professionnelles vous encouragent à rebondir et à chercher de nouvelles solutions. Pour les Béliers, en amour, la journée apporte douceur et romantisme, tandis qu'au travail, un contretemps vous demande de rester flexible. Et côté forme, surveillez vos habitudes alimentaires. Taureau, la complicité et la passion sont au rendez-vous. Le travail avance grâce à votre sérieux, malgré votre perfectionnisme. Mais pensez à prendre du repos pour préserver votre énergie. Les Gémeaux, une belle rencontre ou un projet de couple peut se concrétiser grâce au dialogue, tandis que le travail évolue positivement et que vous devez simplement éviter de trop vous fatiguer. Pour les Scorpions, vous êtes en pleine forme et vous profitez d'une belle dynamique, mais gardez votre calme au travail et évitez de dépasser vos limites. On passe aux Sagittaires, ouvrez-vous peu à peu aux autres et privilégiez le dialogue en couple et pensez à mieux répartir votre temps entre travail et repos. On termine avec les Capricornes, communiquez pour apaiser les tensions, poursuivez votre objectif sans oublier vos valeurs et accordez une attention particulière à votre sommeil. Voilà, c'était votre horoscope. Il est à retrouver en entier sur chérifm.fr ou sur l'appli Chérie FM. Et nous, on la continue, cette playlist 2000, avec Nelly Furtado, Edouard Maya et les Destiny's Child. Ça arrive et c'est tout de suite sur Chérie FM.
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14: Il sera bientôt 10h.
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0: belles vacances avec Chérie FM. Et en parlant de vacances, si vous avez envie de vous prévoir un petit séjour sans trop dépenser, j'ai vu qu'en Norvège, on pouvait vivre gratuitement plusieurs jours ou semaines dans des maisons pendant l'absence des propriétaires. En contrepartie, il faut s'occuper de la maison et garder les animaux. Moi, je trouve ça vraiment trop bien. En plus, avec la chaleur qu'on a depuis le début de l'été, là, aller trouver un peu de fraîcheur en Norvège, ça peut faire que du bien. Comme la playlist d'Emile qui continue avec Edouard Maya et Vita, tout de suite.
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0: 22h, vous êtes à l'écoute de Chérie FM. Elle fêtera son anniversaire demain. Madonna, qu'on écoute juste après, celles qui vont sortir un remix de leur album, les Destiny's Child.
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1: Les routes sont très chargées en cette journée de samedi 15 août, une journée classée rouge, faites très attention. Un véhicule est en feu sur la N147 en direction du sud, 600 mètres après le parc d'activité de Fleury. Sur l'avant, un accident a eu lieu et a entraîné des bouchons au niveau de Bonnac. La côte, soyez prudents sur la 84, cette fois un véhicule est en panne après Saint-Martin des Besaces et un autre sur la 75, 2 km après Ruine en Marguerite. Et si le trajet commence à être un peu trop long, montez le son et profitez de la playlist de Mille, elle continue. Vous l'entendez, Sophie Elix Bextor arrive. Je vous ai aussi prévu Shakira et Yves, c'est tout de suite et c'est sur Chérie FM.
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0: La playlist 2000 continue avec Emma Domas et Shakira.
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0: Mais avant ça, on fait un petit point sur les actus ciné avec Samuel Coiffard. Salut Samuel.
2: Salut Salomé, bonjour à tous. On se rapproche gentiment de la fin de l'été. Si vous avez manqué un film ou une série, je vous propose un petit récap des meilleures sorties sur les plateformes. Et le carton de l'été, c'est sans doute Enola Holmes 3 sur Netflix. Millie Bobby Brown interprète la sœur de Sherlock. Dans ce troisième volet, la jeune détective est sur le point de se marier, mais se retrouve plongée dans une aventure inattendue à Malte.
3: Enola Eudoria Holmes, accepteriez-vous de prendre Ernest Augustus du domaine de Tewkesbury pour époux?
4: Oui, j'ai été très surprise moi aussi.
5: Il s'agit de votre frère. Sherlock a été victime d'un enlèvement.
2: Enola Holmes 3 avec Millie Bobby Brown et Henri Cavill est dispo sur Netflix. Allez, changement d'ambiance, on file au Pays des Merveilles avec Descendants Wicked Wonderland. Le film a cartonné cet été sur Disney+. C'est déjà le cinquième volet de Descendants qui se déroule dans l'univers d'Alice au Pays des Merveilles.
6: Moi, une princesse? Mais je déteste les petits nœuds et les paillettes, moi j'aime les épées et...
7: Je détruirai le Pays des Merveilles!
6: Tout ça, c'est notre faute. Maddox était mon seul ami.
8: Tu veux dire le plus grand méchant d'Oradon?
2: Vous retrouvez l'ensemble des films Descendants sur Disney+. Et enfin, je vous laisse avec le top 3 des films les plus visionnés en ce moment sur les plateformes. En 3, Le Dernier Refuge sur Netflix. En 2, Predator Badlands sur Disney+. Et en 1, In the Lost Lens sur Prime Video. Allez, bonne journée et à demain pour plus de nouveautés.

0: bonne matinée avec Chérie FM, que vous soyez au boulot, à la maison ou sur la route. Et ben moi, je vous accompagne avec la playlist d'Emile. Vous êtes nombreux à avoir commencé vos vacances ce samedi, enfin, de vacances bien arrêtées qui arrivent en fin d'été. Comme ça, vous en profitez de cette dernière quinzaine. Et ben rappelez-vous, ce soir, pour le premier apéro officiel des vacances, n'oubliez pas, de 19h à 20h, c'est Chérie Summer Party avec Hugo, la playlist d'Emile parfaite pour l'été et pour accompagner vos moments entre potes. 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Vous l'entendez d'ailleurs, elle continue cette playlist d'Emile avec les Black Eyed Peas. Il y a Dido et Zao qui arrivent aussi, c'est maintenant sur Chérie FM. Bonne journée.
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25: Il sera bientôt 11h.
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29: Et une playlist 2000 que vous allez adorer. Je vous ai prévu Lady Gaga, Zao, Dido, juste après les Black Eyed Peas qui arrivent là maintenant tout de suite sur Chéri FM.

0: terminer votre matinée au rythme de Chéri FM et de sa playlist 2000. C'est Salomé, je suis trop contente de vous accompagner jusqu'à midi. On continue avec Tom Fragé et Lady Gaga.
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0: Chérie FM, dans un tout petit peu plus de deux semaines, le 31 août exactement, Séverine Ferrer fera son grand retour sur Chérie FM dans Chérie Génération 2000 tous les soirs de la semaine pour vous partager sa playlist 2000 et aussi toutes ses anecdotes sur nos artistes et titres préférés. Et je peux vous dire qu'elle en a des choses à partager avec vous. Je sais qu'elle vous a manqué cet été, alors notez bien, 31 août, Chérie Génération 2000 revient sur Chérie FM. Elle ne prend jamais de vacances, même en été. C'est la playlist 2000 qui continue. Avec This Is La Peste, Jennifer Page, et vous l'entendez, Bob Sinclair. C'est ça, Chérie FM.
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1: Vous avez peut-être décidé de profiter de la plage en ce samedi. Attention au risque d'orage sur les plages de Porto Vecchio, en Corse et sur les plages de Calais. Une bonne partie des plages de la côte ouest de Osgore, en passant par la Faute-sur-Mer ou encore Pouliguen, seront sous les nuages une bonne partie de l'après-midi. Mais les températures seront tout de même agréables, 27 et 28 degrés. Et un indice UV de 7, pensez à la crème solaire et à la gourde dans le sac de plage. Pour le sud-est, vous avez un peu plus de chance, c'est grand soleil cet après-midi. Bonne baignade et la playlist des mille vous accompagne bien sûr sur le chemin de la plage avec Natasha Bedingfield, Tal et Justin Timberlake avant midi sur Chéri FM.
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2: Et il sera bientôt midi.
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0: midi sur Chéri FM, c'est parti pour Chéri Frenchy dans la playlist 2100% française. Voici Jennifer et Corneille sur Chéri FM.
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0: Un très bon samedi qu'on passe ensemble, évidemment, sur Cher IFM. Et quoi de mieux que de commencer l'après-midi avec Cherry Frenchy jusqu'à 14h. Je vous ai sélectionné que des titres français hein, que vous connaissez par cœur. Donc, sur la route des vacances, croyez-moi que vous allez chanter. Ah oui, surtout que je vous ai gâté là. Ah oui, je vous ai mis ça dans la playlist 2000. Iglesias, Nadia, en duo obligé de chanter, on est bien d'accord. Il y aura aussi du Amel Benz en duo avec Diams, Magic System dans la playlist 2100% Frenchy sur Cherry FM.
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Vous écoutez Chérie FM, je vois sur Instagram encore plein de photos, qu'est-ce que c'est magnifique, de l'éclipse qui a eu lieu mercredi dernier, c'est comme si c'était hier. Le moment était quand même fou, hein. C'était magnifique, j'espère que vous avez eu la chance d'en profiter 27 ans plus tard, la dernière c'était en 99. Il y en a qui l'ont vu d'ailleurs ce beau spectacle, beaucoup d'entre vous avec la playlist 2000. Celle qu'on écoute maintenant en voiture, ça j'adore, Alliance Ethnique, il y aura aussi Sheriff Aluna, Calogero, c'est calé hein, dans la suite de la playlist 2000, 100% Frenchie jusqu'à 14h sur Chérie FM.

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4: Il sera bientôt 13h.
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0: encore une heure pour profiter de Chéri Frenchy sur Chéri FM, programmation 100% française hein, jusqu'à 14h. Voici Peps Chéri Falouna sur Chéri FM.
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0: avec Chérie FM en voiture en ce moment, peut-être sur une aire d'autoroute, voilà, pour mettre un petit peu d'essence, puis manger aussi, hein, parce qu'il y en a à l'arrière de la voiture, je les entends, hein, ils ont faim, là vous allez manger le fameux sandwich triangle au prix d'un plat gastronomique, voilà, c'est ce qui vous attend, et c'est ok, puisque ça fait partie des vacances. Nous aussi sur Chérie FM, on est en mode vacances, avec ce titre de Camaro, la playlist 2000, pour moi l'un des meilleurs titres des années 2000, hein. Le groupe Kyo arrive aussi, et Vita sur Chérie FM.
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0: Bientôt arrivé sur votre lieu de vacances, j'espère pour vous, avec Chérie FM et le thermos de café là qui commence à bien se vider dans la voiture. Je comprends évidemment si vous êtes parti très tôt ce matin, ça se mérite les vacances, mais qu'est-ce qu'on aime prendre la route, surtout quand on sait ce qu'on a au bout. Ah bah oui, c'est très motivant. Encore plus avec la playlist 2000 qu'on partage jusqu'au fond de la voiture. Ça chante avec Disco Beach. Quel titre, c'est incroyable ça. Christophe Willem arrive aussi. Et il y aura aussi Leslie sur Chérie FM.
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5: Il sera bientôt 14h.
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0: série Frenchy revient dès ce soir 20h sur Chéri FM. D'ici là, voici la playlist 2000 en non-stop. Migri Green, Britney Spears sur Chéri FM.
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0: Les vacances avec Chérie FM, ça y est, ça commence à la fin de votre voyage là en voiture. C'est quoi la première chose que vous allez faire en arrivant sur votre lieu de vacances? Ah, moi je vous le dis, je me mets en slip. Pas en slip de bain, hein, maillot de bain, bien sûr. Je file directement à la piscine en laissant tout dans la voiture. Hein. Le maillot de bain, les tongs, c'est ça les vacances qui commencent pour moi. Des vacances avec la playlist 2000. Théo Cruz s'installe avec vous en voiture, la classe. Faudra de la place aussi, hein, parce qu'il y a Rihanna qui s'invite aussi et Avril Lavigne sur Chérie FM.
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avec Chérie FM. J'espère que tout va bien en voiture. J'entends les enfants d'ici qui vous demandent quand est-ce que vous arrivez là sur votre lieu de vacances. Mais aussi, ils sont tout contents, tout comme vous, de partir en voyage. Le chemin est long, mais je sais que vous avez hâte là de prendre le premier transat à la piscine et ne rien faire. Voilà, c'est ça, c'est pour bientôt. Nous, on fait la route ensemble avec la playlist 2000. Toujours.

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25: Il sera bientôt 15h.
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0: vacances avec Chéri FM. Il est 15h et le 15 août, la boutique reste ouverte. C'est Marion avec vous. On poursuit cette demi-heure non-stop avec Shakira, Tatou et Ashanti sur Chéri FM.
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0: week-end à tous avec Chérie FM, peut-être sur la route des vacances, en plein chassé-croisé du 15 août. C'est un week-end chargé sur les principaux axes en France. Alors en partant tôt et en écoutant le Réveil Chérie de l'été, vous avez un coup d'avance hein, sur les bouchons, l'info trafic, météo, les news du Réveil Chérie, l'info du Transat ou encore vos titres collector. On a réuni tout l'essentiel des vacances en une seule émission. Dès 6h sur Chérie FM, le Réveil Chérie de l'été en week-end. Avec la playlist 2000 qui nous met en forme pour la journée et ce genre de morceaux-là, t'as tout. On va les écouter très vite. Nadia également et Usher sur Chérie FM.
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0: la maison peut-être ce samedi après-midi, vous restez tranquille pendant les heures les plus chaudes. Et puis peut-être un peu plus tard, retour à la plage, à la piscine. 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Et puis nous, on va revenir pour une autre belle histoire. Une demi-heure sans interruption, Chérie FM, il y aura Alia, Sean Paul et aussi Mary J. Blige. C'est la playlist 2000.
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22: Il sera bientôt 16h.
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0: 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En ce moment, une demi-heure non-stop, il est 16h, se prépare Mary J. Blige et Leanne Rimes tout de suite.
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0: Chérie FM ambiance les vacances avec ce genre de morceau à retrouver aussi le soir au moment de l'apéro. On augmente un petit peu le tempo, la playlist 2000 passe en mode Chérie Summer Party. Tous vos classiques, vos titres cultes pour danser, chanter, faire la fête avec les amis, les voisins du gîte, les nouveaux copains aussi que vous serez fait cet après-midi à la piscine. Chérie Summer Party 19h-20h sur Chérie FM, c'est tout à l'heure. Et en attendant, on a de quoi s'échauffer. J'ai prévu pour vous Lady Gaga. Lady Gaga, Born This Way, on écoute Bruno Mars aussi dans les prochaines secondes et Pink dans la playlist 2000 du week-end sur Chérie FM.
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de l'été. Et alors, vous savez ce qui peut littéralement gâcher les vacances ? Perdre le doudou de son enfant à l'aéroport le jour du départ. Pour ça, EasyJet a eu la bonne idée cet été d'éditer des cartes d'embarquement pour les doudous. Un petit carton que vous accrochez avec le nom du doudou, son propriétaire, la destination, le numéro de vol. Ça amuse les enfants, ça rassure les parents. Et si ça peut nous éviter un drame, tant qu'à faire, on valide. Allez, embarquement ouvert pour la prochaine demi-heure sans interruption sur Chérie FM avec le duo Mary Mary. On va écouter Shakira aussi dans les prochaines secondes et Cisco sur Chérie FM.

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6: Il sera bientôt 17h.
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0: week-end à tous et bonnes vacances avec Chérie FM. Il est 17h, merci d'avoir fait de Chérie FM la radio de votre été avec une playlist 2000 toute dorée au soleil. Elle aussi, il y aura Shakira, Cisco et Michael Gray.
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week-end à tous, chérie FM. Nous sommes le 15 août aujourd'hui, début des vacances pour certains, la fin pour d'autres. On rend les clés du bungalow, on rince les maillots de bain. Bon, il y aura bien une chaussette oubliée sous un lit, hein, classique. C'est le grand départ pour pas mal d'entre vous aujourd'hui. Journée classée rouge sur l'ensemble des routes de France. Et dans le sens des retours, c'est même noir sur un bon quart sud-est, incluant la Côte d'Azur, la vallée du Rhône. Vous avez du monde devant vous avant de pouvoir ranger les valises ce soir. Bonne route avec...

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0: en week-end. Vous écoutez Chéri FM et ça fait partie de la tiraille essentielle, hein, avec les masques et tubas, les serviettes Bob l'éponge pour l'été. Et cette année, vos fameuses lunettes spéciales Eclipse, hein, qui auront servi qu'une seule fois, mercredi. Et alors, il y a une vidéo qui éclipse toutes les autres, hein, pendant ce spectacle de mercredi. Une demande en mariage a eu lieu devant le soleil, moitié caché par la lune. Les images sont sublimes, elles ont fait le tour des réseaux sociaux. Bon, si jamais vous avez prévu de faire votre demande, vous aussi cet été, il va falloir un beau paysage, un coucher de soleil et une bonne playlist. Celle de Chéri FM, la playlist 2000 avec Katy Perry, très vite. On va écouter le groupe Blue aussi et le 113 sur Chéri FM.
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23: Il sera bientôt 18h.
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0: Vous avez choisi Chérie FM pour passer le début de soirée. Bienvenue, c'est Hugo. On profite de la playlist 2000 avec 113 et Jojo sur Chérie FM. Il est 18h.
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0: merci d'écouter Chéri FM sur la route du départ ou du retour de vacances. Dans tous les cas, si vous êtes encore là à 18h12, vous avez fait le plus dur, hein, les derniers bouchons, et là ça y est, vous serez enfin arrivé, vous allez pouvoir souffler, vous dégourdir les jambes et tout. Bon courage, et pour vous motiver, bah, je vous ai prévu encore plein de classiques des années 2000 sur Chéri FM que vous retrouvez nulle part ailleurs, avec Pitbull. Ça régale. On aura aussi Matt Pokora et Christina Aguilera dans la playlist 2000 sur Chéri FM avant Sampler Funky comme chaque week-end à 18h30.
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0: arrive dans la playlist 2000 sur Chéri FM. Et juste avant, c'est Simple et Funky avec Marion. Retour sur un groupe qui a marqué les années 2000.
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3: Salut à tous et merci d'être au rendez-vous de Simple et Funky chaque week-end et à tout moment en podcast sur l'appli Chéri FM. On décortique vos morceaux préférés pour en découvrir les origines. Ces fameux samples. Le sampling, c'est l'art de réutiliser un extrait de chanson pour en créer une nouvelle, un clin d'œil musical qui traverse les époques et les styles. Aujourd'hui, focus sur Fujila, classique hip-hop signé les Fugees dans leur album mythique The Score et un sample qui nous ramène à la fin des années 80 avec Tina Murray, figure de la soul américaine surnommée la reine d'ivoire de la Motown. Tina Murray et son titre Ouh la la la, dont le refrain en a inspiré plus d'un, et la scène urbaine hexagonale n'y a pas échappé. Dans les années 2000, Kenza Farah sample cette même ligne mélodique.
4: Ouh la la la, c'est Kenza sur le beat, je viens représenter.
3: Et quelques années plus tard, c'est le rappeur La Fouine qui nous proposait un nouveau cocktail autour de cet extrait dans son titre Red Bull et Vodka.
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3: C'est un sample qui se consomme sans modération. Aux États-Unis, on peut notamment citer Jay-Z dans le morceau Moonlight. Et parce que ces deux-là ne font jamais rien l'un sans l'autre, Beyoncé s'est elle aussi emparée du même sample dans son album Renaissance. Un même ADN musical revisité encore et encore, c'est ça le sampling de la soul des années 80 au hip-hop des années 2000 jusqu'au son d'aujourd'hui. Un sample, mille vies et une radio qui les réunit. C'est Chéri FM.

0: bon samedi 15 août avec Chéri FM. Vous profitez peut-être de ce jour férié pour vous reposer, aller sur la côte, à la plage, profiter du soleil. C'est trop cool, hein, l'été pour ça, le soleil qui se couche tard. Et pour en profiter à fond, comme tous les soirs, à 19h, c'est Chéri Summer Party, la playlist 2000 parfaite pour l'apéro, le début de soirée, où que vous soyez. Et avant 19h, on va aussi se faire plaisir avec Britney Spears qui a annoncé quitter l'industrie musicale. Eh bien ici on écoute ses classiques. Britney avant Robbie Williams et Willy Denze sur Chéri FM.
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2: Il sera bientôt 19h.
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0: Est-ce que vous voulez passer une bonne soirée? Normalement, oui. Et c'est parfait puisque démarre Chérie Summer Party comme tous les soirs 19h-20h avec la playlist 2000, Ciara et Avril Lavigne à 19h.
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0: week-end, bonnes vacances avec Chéri FM ce soir pour le 15 août. Assez peu de feux d'artifice à cause des alertes canicules. 64 départements encore. Bon courage, on se rafraîchit ici. Et pour remplacer les feux d'artifice, il y a des villes qui ont opté pour des drones illuminés. Bah alors ça, c'est juste canon. Si vous avez jamais vu ça, eh ben allez-y, foncez. Vraiment, n'hésitez même plus. Et sur la route ce soir, eh ben on vous accompagne. Ou à la maison, en terrasse peut-être. Avec la playlist 2000. Pour se faire plaisir dans Chéri Summer Party jusqu'à 20h, Vita, Six Men None de Richer et Jennifer Lopez sur Chéri FM.
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sur Chérie FM, l'icône des années 2000, Vita qui profite des vacances en ce moment après 2 ans de tournée et avant de revenir avec une surprise. Elle a posté il y a 2 semaines un teaser où elle pilote une moto sur un titre de The Weeknd. On verra ce que c'est. On vous tiendra au courant sur Chérie FM. Et là jusqu'à 20h, Chérie Summer Party avec Martin Solveig.

0: apéro, vous écoutez Chéri FM, Chéri Summer Party jusqu'à 20h. Et si vous êtes solo à la maison, bah faites aussi un apéro. Un paquet de chips, des petites gourmandises, vous ouvrez la fenêtre, vous profitez de la chaleur et vous allez voir mais que vous allez kiffer. Ah, y a pas besoin de potes hein, pour kiffer. Et puis en vrai, vous serez pas solo. On passe la soirée ensemble sur Chéri FM, je vous ramène dans la playlist 2000 Jerry Halliwell. Avec aussi Colonel Riel et Kin sur Chéri FM avant 20h.
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0: on peut se mettre à chanter avec la playlist 2000 en français, Chérie Frenchie, qui démarre avec celle qui sera de retour sur scène en 2027. Jennifer, après Tribal King, il est 20h.
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0: c'est Hugo sur Chéri FM. Pendant les vacances, j'ai joué en famille à un jeu de société en mode blind test, mais il fallait trouver l'année. Alors je peux vous dire que mes parents, ils ont bien galéré, donc ça veut dire qu'ils écoutent pas assez Chéri FM hein, sur les années 2000. Vraiment, j'étais incollable. Et puis surtout, la playlist 2000 est intemporelle. Elle nous régale tous les jours, et une chose est sûre, c'est qu'on connaît toujours les paroles. On fait le test jusqu'à 22h dans Chéri Frenchie. Ça, c'est sûr que vous connaissez encore. MC Solar, évidemment, qui arrive avant Christophe Maé et Leslie sur Chéri FM. Bon samedi soir.
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jusqu'à 22h sur Chéri FM. C'est la playlist 2000 en français dans Chéri Frenchy, avec celle qui a annoncé son retour dans le podcast Nos années 2000 sur YouTube, la chaîne Chéri FM et l'appli Chéri FM. Chéri Falouna, évidemment, qu'on écoute maintenant avant Dua Lipa et Zao sur Chéri FM.

0: direction ou en rentrant du resto, vous avez mis Chéri FM dans la voiture. Très bon choix. On va revenir ensemble sur la fin des années 2000 en 2009. Une artiste sort un titre qu'on chante toujours et qu'on hurle, hein, même tellement qu'on l'adore. Et qui est écrit et composé à la base pour déclarer sa flamme à Orelsan. Là, ça vous dit peut-être un truc. Si je vous parle de Jenna Lee, vous vous dites forcément « Ah mais oui, mais trop bien !» Ah, ça revient direct, hein, les paroles. Eh ben, elle arrive dans la playlist 2000 en français après Amine sur Chéri FM, c'est Chéri Frenchy jusqu'à 22h.
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0: pour passer un bon week-end. Vous avez choisi la playlist 2000 de Chéri FM et en français jusqu'à 22h dans Chéri Frenchy avec Shaim et Diams sur Chéri FM. Il est 21h.
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belle soirée avec Chéri FM. Demain matin, vous allez peut-être vous lever tôt pour faire de la route et pour vous aider à bien démarrer la journée. C'est le réveil chéri de l'été, 6h-10h, avec les collecteurs de l'été. C'est les titres iconiques de nos étés des années 2000, mais aussi la météo des plages demain matin. Si vous avez prévu d'en profiter, c'est toujours bon d'avoir les infos. Rendez-vous avec Salomé dès 6h et de mon côté, je continue de passer la soirée avec vous. On est trop bien là avec la playlist 2000 en français dans Chéri Frenchy. Et on en a passé des heures devant cette série, le générique de Prison Break, Feuve Lafarge, à Vampire Paul Jacques sur Chéri FM.

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2: C'est Jerry Frenchy sur Chéri FM avec Najwa Belizel qu'on retrouvera en 2027 sur la nouvelle tournée I Gotta Feeling avec Chéri FM. On l'écoute avant Faudel sur Chéri FM.

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0: C'est Chéri FM que vous écoutez. La saison dernière, vous vous souvenez que Alex et Tiffany du Réveil Chéri vous ont invité à découvrir le monde de la Reine des Neiges à Disneyland Paris. Et bien dans un an, c'est la suite du film qu'on découvrira. Un premier aparté de la Reine des Neiges 3 a été dévoilé, sortie prévue le 24 novembre 2027. D'ailleurs là, si vous sortez du ciné, bah très bien, on passe le trajet ensemble et j'espère que vous êtes complètement crazy.
1: J'adore.
0: Ou que vous allez le devenir avec Philippe Catherine dans Chéri Frenchy. On retrouvera aussi Superbus et l'âme sur Chéri FM, c'est la playlist 2000.
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0: mais le son, pardon, je suis complètement en folie. La playlist de Vin qui continue avec Amel Bent, un extrait de Dealer de Rime sur Chéri FM.
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écoutez Chérie FM, la radio des années 2000 et donc des potins des années 2000 avec les L5 qui nous racontent comment elles se sont reformées à 5. Ça a retrouvé sur chérifm.fr. On les écoute dans la playlist 2000 avant Christophe Maé sur Chérie FM.

0: Merci d'écouter Chéri FM, c'est la playlist 2000 qui vous accompagne avec Anastasia. Elle joue au Danemark, tiens, ce soir. Et on va écouter un titre à elle qui a marqué les années 2000 et qui, d'ailleurs, figure sur un album qui n'est jamais sorti aux États-Unis. Ça paraît fou pour un titre en anglais et un album en anglais. Mais vous allez voir, on n'est pas passé loin d'une belle pépite. Imaginez si c'était pas sorti en France, ça. On aurait loupé un truc quand même. Anastasia qui arrive avec aussi Corneille dans la playlist de ville sur Chéri FM. Bon samedi soir.
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0: 23h sur Chéri FM. Je vous propose d'aller faire un tour direction Ibiza. On va aller voir David Guetta après, avant Neyo sur Chéri FM dans la playlist 2000. Il est 23h.
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Merci de passer la soirée avec Chéri FM. Si vous avez eu la chance de pouvoir voir un feu d'artifice en ce samedi 15 août, eh bien, j'espère qu'il a été très beau, que vous avez pris plein de photos, que vous avez fait waouh à chaque fois qu'il y avait une explosion. Tout le monde fait ça. Puis si vous n'avez pas eu la chance d'en voir, ben tant pis, ce n'est que partie remise, il y en aura d'autres. La playlist 2000, on en profite ce soir tous ensemble avec Cher après Alia sur Chéri FM.

c'est Hugo sur Chéri FM. Comme moi, vous avez sûrement déjà joué au jeu Just Dance, vous savez, où il y a tous les titres qu'on adore et on danse dessus, on fait des chorés de dingue. Je crois que j'étais imbattable sur celui-là. En tout cas, je veux pas me vendre, mais je crois que j'étais fort.

En voiture à la maison, bel été avec Chéri FM. Souvent on en profite pour faire des jeux de société comme Gaspard, Yann et Bastien en Alsace. Bah, j'espère que ça se passe bien pour eux, hein, parce qu'en général on se prend toujours la tête, il y en a un qui change les règles, un autre qui triche. Bref, c'est n'importe quoi. Et peu importe ce que vous faites, et bah, accompagné de la playlist de ville sur l'appli Chéri FM, c'est toujours mieux. Avant minuit, encore que des titres que vous kiffez. One Republic, Timbaland.

0: l'impression que j'ai 20 ans de moins, c'est trop bien. Je rêve de voir une tournée des Spice Girls, par exemple, parce que j'étais fan des Spice Girls. Pour moi, les années 2000, c'est Nadia, Anastasia et c'est Billy Crawford. 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

0: Vous écoutez Chéri FM, il est minuit. C'est parti pour la nuit avec la playlist 2000 non-stop, Katy Perry et Sean Paul pour démarrer sur Chéri FM.
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